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0: D'accord, non, il le courra bien.
1: Oui.
0: Nous carottes, nous carottes au calme.